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1: Il est 8h08 sur Jade FM.

0: Bonjour à toutes, bonjour à tous. 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Dans cette émission Jade Rencontre, j'ai le plaisir de retrouver et d'accueillir de nouveau cette année Robert de Vauguet. Bonjour Robert.
1: Bonjour Jim.
0: Robert, vous êtes là parce que le festival d'été de théâtre de Pornic, ça commence très bientôt. Le premier spectacle, c'est le 20 juillet. Le dernier, ce sera le 12 août. On va donc avoir le droit, cette année encore, à des représentations théâtrales qui se trouvent sur vos terres, dans les douves du château de Pornic. Alors, il y a le cadre, il y a le lieu, il y a l'endroit, bien entendu, et il y a aussi toute cette diversité culturelle et théâtrale que vous êtes allé glaner ici et là pour nous présenter ce festival d'été. Comment s'est passée la recherche et la programmation?
1: Alors, la programmation, nous avons une équipe. En fait, j'ai quelqu'un de tout à fait remarquable, Jean-François Daniel, qui est comédien, qui écrit des pièces de théâtre et qui connaît parfaitement le milieu nantais. Donc, l'essentiel des pièces que nous avons, même pas l'essentiel, la totalité des spectacles qui vont être présentés à Pornic, ce sont des spectacles qui se sont donnés à Nantes ou qui vont se donner à Nantes. Autrement dit, on aura des créations qui vont se réaliser à Pornic, qui sont suivies de représentations à Nantes. Donc, c'est une programmation qui est riche cette année, puisque nous avons 7 spectacles différents, 6 pièces de théâtre et un spectacle, j'allais dire, intergénérationnel, puisque c'est de la magie. Et que ça s'adresse à un public allant de, alors je veux dire, j'ai des âges, 5 ans jusqu'à plus d'âge, voilà, jusqu'à plus d'âge. Mmh.
0: Ça, c'est une de vos marques de fabrique d'inviter en tout cas des troupes qui sont locales.
1: Oui, locales parce que nous avons, une contingence météorologique. Et si effectivement, comme c'est en plein air, il y a des problèmes de météo, j'espère cette année pas, eh bien, nous pouvons annuler ces spectacles. Et comme les troupes viennent de Nantes, c'est assez facile pour elles de s'organiser pour venir ou ne pas venir. Voilà, donc effectivement, pour nous, c'est une facilité. Et sur le plan financier, c'est important.
0: Mmh. Vous avez donc ce directeur artistique qui, lui, va écumer différentes salles de spectacles.

0: repérer des spectacles qui il les imaginait en tous les cas dans ce lieu, c'est-à-dire chez vous.
1: Exactement. Alors, il nous connaît bien, il connaît bien le cadre, il connaît surtout très bien le milieu nantais, et donc et nous avons aujourd'hui des compagnies qui reviennent assez régulièrement et qui prennent plaisir à venir, donc à la fois le public, le cadre, et puis la possibilité de jouer en plein air, ce qui n'est pas courant quand même pour des acteurs.
0: Ouais, ça change beaucoup aussi pour des acteurs, c'est-à-dire de jouer dans ce cadre qui est le vôtre.
1: Tout à fait. Alors c'est totalement maîtrisé parce que ça a l'air de rien, mais on parle en public et la voix n'est pas canalisée par les murs d'une salle de spectacle. Donc
0: acoustique.
1: Voilà. Donc il y a un peu de support sonore, si je puis dire. Et certains pensaient pouvoir déclamer très fort et se sont aperçus qu'il fallait être assez modeste, que la voix ça se fait accompagner. D'ailleurs, on voit de plus en plus maintenant quand vous avez des spectacles retransmis des aides d'expression, donc des micros.
0: Mmh. Oui, ce sont des micros HF, hein, donc voilà, la fil, etc., et qui sont...
1: Des micros d'ambiance directement sur la scène.
0: Sur la scène, oui. 6 spectacles différents, quels sont-ils?
1: Alors, nous avons donc 6 pièces de théâtre différentes. Alors, je vais les donner un peu dans l'ordre. La première, nous avons deux représentations d'un spectacle joué par une troupe qui est déjà venue. En fait, c'est du De Vos. Ils ont complètement, maîtriser la saveur de ce que produit De Vos. Donc ça s'appelle Disparition en vue. C'est effectivement assez réjouissant et a priori c'est un grand succès puisque je vois les réservations aller à toute allure sur ces deux journées, donc le 20 juillet d'une part et le 28 juillet, c'est un mardi. Voilà. Oui, petit point avant de revenir sur la programmation, cette année nous avons une particularité par rapport aux autres années. Effectivement, nous avons décidé de ne pas nous produire le samedi et le dimanche. On s'est rendu compte qu'effectivement, c'est une période un petit peu compliquée parce que beaucoup de vacanciers à Pornic qui passent la semaine, quand ils arrivent le samedi ou le dimanche, ils sont pas très organisés. Et il faut leur laisser du temps. Et puis quand ils vont partir, le vendredi soir, en général, on fait plutôt le ménage et on se prépare à faire les bagages. Donc on sort peu. Donc effectivement, nous avons intégré cette donnée dans notre programmation. Et puis on s'est coordonné. Cette année, la ville a fait un effort tout à fait particulier pour éviter une redondance d'offres de spectacles ou d'animations. Donc il y a 2 soirées où effectivement nous ne produirons pas. C'est le 7 août parce qu'il y a, je crois, il y a un concert sur la plage du Porto. Et le 30 juillet parce que nous accueillons traditionnellement chaque année le dîner des voiles de tradition et le bruit du dîner troublait, même si on faisait un maximum d'efforts des deux côtés, troublait le déroulement de la pièce de théâtre. Donc effectivement, nous sommes très étalés du 20 juillet au 12 août, mais il y a un certain nombre de jours dans lesquels nous n'avons pas de prestations.
0: Je salue au passage Marc Chiclin des voiles de tradition ainsi que son président de l'association Licro.
1: Jean-Pierre Cavalière, tout à fait, voilà, tout à fait. Alors sinon, autre pièce, le Triangle des Bernays. Des Bernays, c'est une troupe que j'aime beaucoup, qui est un séducteur de boulevard. C'est l'auteur est nantais et c'est tout à fait drôle et remarquablement interprété. Pour quelque temps, c'est la pièce que notre ami Jean-François Daniel a écrite et qu'il produit. Donc cette année, c'est une nouveauté. Voilà, elle s'est déjà donnée à Nantes 2 fois et elle va se redonner à Pornic et puis ensuite à la saison 2026-2027 à Nantes. Enfantillage, c'est une pièce assez amusante puisque on parle de personnages d'enfants, de l'ego, si je puis dire, et on va jouer une scène de vie conjugale avec tous les problèmes exprimés par un enfant avec ses jouets. Donc c'est assez chouette. Yvan l'aventurier, c'est cette fameuse pièce de magie. C'est pas une pièce, c'est un spectacle de magie avec la participation des enfants qui sont sur scène. Donc c'est quelque chose de très très joyeux et surtout complètement universel en termes d'âge.
0: Très interactif.
1: Très interactif. Oui, tout à fait. Voilà, tout à fait. Nous avons une pièce qui a eu un Molière en 2010 qui s'appelle L'illusion conjugale. Remarquablement interprété avec un très très grand acteur qu'on a déjà vu à Pornic l'année dernière dans une pièce excellente, donc équipe tout à fait brillante. 3 jeunes filles nues, ça c'est notre spécialiste local, c'est la troupe des Tréteaux de Pornic avec ils se sont déjà beaucoup donné cette année pendant l'hiver et ça a eu un grand succès. Et là, nous allons donc pouvoir présenter ce spectacle pour non seulement des gens qui ne l'ont pas vu, parce qu'il y a toujours ah zut, j'ai pas pu venir. Ben voilà, ils peuvent venir, ceux qui, les porniquiers peuvent venir cet été. Et puis surtout, ça va faire découvrir ce spectacle pour les vacanciers qui étaient à Porny. Alors je regarde rapidement sur ma liste, je vois j'ai à peu près tout vu.
0: Il y a également une pièce qui est jouée le 21 juillet, c'est Pour quelque temps.
1: Alors Pour quelque temps, c'est la pièce de Jean-François Daniel, justement.
0: Et qui est rejouée le 27 juillet également.
1: Tout à fait. Donc ça, c'est la pièce de Jean-François Daniel, c'est une pièce originale, donc il a écrit, il vient d'écrire, et qu'il produit chez Canis, il écrit une pièce.
0: Comment faire pour réserver, Robert ?
1: Alors, c'est très simple. En fait, toute notre billetterie est assurée par l'Office de tourisme. Donc, si vous vous posez des questions, vous faites Destination Pornic, vous mettez le nom de la pièce que vous voulez voir et le jour, et vous tombez automatiquement sur la billetterie. Sinon, si vous faites simplement Destination Pornic, Festival Les Arts Vivants, vous tombez sur toute la programmation et vous avez un choix. Également, vous trouverez partout, c'est-à-dire aux entrées des grandes surfaces à Pornic, tout autour du château, des flyers distribués. Et en scannant les QR codes qui se trouvent sur les flyers, vous aboutissez directement sur la réservation de votre spectacle et de votre soirée. Donc, c'est extrêmement facile. Souvent, les gens me disent, mais comment est-ce qu'on fait pour réserver? Je dis, mais attendez, c'est expliqué partout, on le voit partout. Donc, utilisez votre téléphone ou allez sur votre ordinateur, Destination Pornic, le nom de la pièce et la date.
0: Une question que je vous avais posée l'année dernière, et ce sera ma dernière question pour cet entretien. Vous êtes féru, en tout cas très amateur et passionné d'art vivant, du théâtre. Comment il se porte le théâtre aujourd'hui ?
1: Alors le théâtre se passe moyennement, que ce soit en Loire-Atlantique, dans les régions du Pays de la Loire. Alors il y a deux raisons à cela. La première, c'est que c'est un spectacle qui concerne plutôt les personnes âgées. Quand je vais au théâtre où que j'aille, je trouve plutôt un public de 3e, 4e âge. Ce sont des gens qui ont du temps, qui ont besoin de se distraire. Et heureusement qu'ils sont là. Pornic vit aujourd'hui avec le 3e, 4e âge. Il n'y a pas que l'été, il n'y a pas que les vacances. Et c'est une chance. En revanche, justement, pour un spectacle, un festival comme celui que nous avons cet été, ça s'adresse plutôt à des vacanciers qui n'ont pas eu le temps justement d'aller au théâtre, qui n'ont pas le temps de s'organiser. Ils sont en vacances. À 21h, on a profité du soleil, tout va bien. On a envie de changer un peu d'air, de changer d'activité. Donc c'est une opportunité, j'ai toujours baptisé ce festival, c'est une culture, c'est une opportunité de culture de théâtre et de se rattraper de ce qu'on n'a pas vu. Voilà, avec une création, là aussi j'insiste, donc c'est du spectacle avec des troupes nantaises. Il y a des créations absolument remarquables sur Nantes, sur Saint-Nazaire, des auteurs tout à fait excellents. Ce sont des spectacles qu'on ne verra pas à Paris. Je pensais tout à fait à l'origine que tous les spectacles parisiens allaient défiler à Pornic. Non, c'est très compliqué. En fait, on a une créativité artistique locale, Loire-Atlantique, de très haut niveau. Il faut le savoir et je souhaite le rappeler.
0: On s'en aperçoit très bien ici à Jade FM. On reçoit très régulièrement des troupes de théâtre et on s'aperçoit qu'au niveau, en tout cas dans notre périmètre de diffusion, elles sont très nombreuses, très actives et qu'elles fédèrent du public.
1: Tout à fait.
0: Merci beaucoup Robert.
1: Merci Jean-Guy.
0: Festival d'été de théâtre art vivant au château de Pornic. À partir de n'importe quel moteur de recherche, vous pouvez taper Festival été, théâtre, Pornic, vous allez trouver votre site. Pensez à réserver, parce que je sais que ça va très très vite. On se décide souvent de plus en plus au dernier moment maintenant, donc réservez vos places. Merci beaucoup Robert.
1: Merci Jim.
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0: Il est 9 h. 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

0: Bonjour à toutes, bonjour à tous. 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Bonjour Ivan Lemel.
1: Bonjour Jim et bonjour aux auditeurs.
0: J'ai le plaisir de vous recevoir pour cette rentrée d'après les vacances pour ces chroniques, les chroniques des bobines Préfayaises. Nous allons parler cinéma, du cinéma L'Atlantique de Préfay et de sa programmation. Et pour cette chronique, vous êtes venu seul pour une fois.
1: Oui.
0: Mais nous allons nous plonger dans une ambiance un peu particulière. Et d'ailleurs, j'ai prévu une petite musique d'accompagnement.
1: Ah, vous nous emmenez voyager.
0: Oui. Et nous allons voyager grâce à vous et au son de cet instrument qui s'appelle un koto, qui est un instrument japonais traditionnel. Et nous allons parler ensemble d'une actrice, réalisatrice, une femme dont on va aussi parler d'émancipation, oui. Une japonaise, Kinuyo Tanaka.
1: Oui, et c'est bien que vous ayez choisi cette musique parce qu'en fait, elle jouait de cet instrument.
0: Du koto.
1: Oui, elle a dû commencer à l'âge de 8 ans, si je me souviens bien. Il me semble que c'est du koto justement qu'elle jouait.
0: Très bien. Là, on plonge dans les années 20-30.
1: Oui. Mmh. Oui, oui, oui. Alors, qu'est-ce qui m'a pris de vouloir parler des Japonais aujourd'hui? J'étais décidée à faire une chronique sur les femmes réalisatrices, comme je le fais régulièrement. Et je me suis souvenue que pendant le confinement, il y a eu une rétrospective de la Cinémathèque française, non, de Louis Lumière, l'Institut de Louis Lumière, sur cette réalisatrice. Et du coup, on a pu voir les films dans leur intégralité et sans les télécharger sur une plateforme, en fait. Mmh. Et du coup, j'ai vu toute son œuvre à ce moment-là, et j'ai été épatée, parce que c'est sa période de réalisation, c'est les années 50, mais avant, elle avait été actrice, elle avait déjà tourné 200 films.
0: Oui, alors c'est extraordinaire,
1: ah oui, son parcours.
0: Là, je viens de lire le conducteur que vous m'avez gentiment adressé. 250 films,
1: oui.
0: Elle tournait certaines années, 10 par an.
1: Oui, elle a commencé à tourner à l'âge de 14 ans. En fait, elle a vu une actrice un jour sur scène et elle s'est dit « c'est ça que je veux faire ». Et elle a donc tourné le premier film à l'âge de 14 ans, le deuxième dans l'année, et après ça a été 10 par an. C'était sans arrêt.
0: Mmh. Et d'ailleurs, elle a été actrice dans le premier film parlant japonais.
1: Oui, c'était bien sûr une actrice du cinéma muet à l'époque. Et premier film parlant japonais et premier film en couleur aussi d'un réalisateur plus tard. C'était vraiment une icône extrêmement importante pour la société de production pour laquelle elle travaillait. Mmh. Et donc du coup, elle a toujours été très soutenue par les plus grands réalisateurs japonais, même quand elle a décidé de devenir réalisatrice.
0: Mmh. Ça, c'est également un parcours dont on a eu l'occasion d'en parler durant les bobines Préfayaises, durant ces chroniques consacrées au cinéma, avec des focus sur des femmes qui ont commencé leur carrière cinématographique comme actrices, puis sont devenues réalisatrices.
1: Oui, où on voit aussi des femmes monteuses. C'était le cas d'ailleurs de la première réalisatrice japonaise, Sakane, qui était monteuse à l'origine. Et hélas, elle n'a tourné que deux films et son œuvre a disparu. On ne peut pas, du coup, s'en servir et s'appuyer dessus. Mmh. Mais c'est vrai que souvent, on a des personnes qui ont eu un autre métier dans le monde du cinéma avant. Alors, des actrices, réalisatrices, on en a en France aussi, hein, donc on en retrouve, mais aussi d'autres métiers.
0: Qu'est-ce qu'il a de particulier ce cinéma japonais? Ou en tout cas, qu'est-ce qu'il avait de particulier à cette époque-là, les années 20, 30?
1: Eh bien, en fait, en retravaillant ça, j'ai voulu revoir les films aussi, parce que je trouve ça toujours sympa. Et je me suis rendu compte que nous, on aime bien, nous, le cinéma japonais à Préfay, et on retrouve quand même une ambiance très particulière. C'est souvent relativement calme, cool. Enfin, il y a vraiment une sensibilité aussi qui est clairement exprimée, et des intérêts pour les thèmes de société.
0: Une vision du monde qui est complètement, bien souvent, complètement différente de

0: la nôtre.
1: Ouais. Tout à fait, oui.
0: Ouais,
1: oui,
0: que ce soit dans l'art, la peinture, notamment.
1: Ah, hein. Dans tout, oui. Mmh. Dans toutes les expressions culturelles, en fait. Mmh.
0: Mmh. Alors, à l'instar de certaines disciplines comme les arts martiaux, le judo, il y a des titres que l'on remet en quelque sorte à des personnalités, y compris dans le oui. cinéma. J'ai lu que en 1929, elle atteint le statut de Kanbu.
1: Oui. Alors c'est vraiment le statut de Kanbu, c'est l'actrice principale dans les petites productions. Mm-hmm. Et l'année suivante, elle avait 19 ans à l'époque, et pardon, à l'âge de 25 ans, elle devient Dai Kanbu, qui est le plus haut rang qu'une actrice mm-hmm. puisse avoir dans l'industrie cinématographique. Elle n'a que 25 ans.
0: 25 ans, ouais.
1: Mm-hmm. Donc c'est quelqu'un qui a été reconnu très très tôt, hein, et de ce fait, les réalisateurs l'ont recherché pour effectivement jouer. Et puis elle a su s'en faire des alliés. Et il y a des réalisateurs, certains réalisateurs, elle a tourné 15-17 films avec eux. Comme elle tournait beaucoup, du coup, ça faisait un très très grand nombre, effectivement. Mais 15 ou 17 films avec un réalisateur, c'est pas fréquent si on regarde les histoires des réalisateurs en France. Même si on cherche Chabrol, qui avait, on ne va pas avoir 15 ou 17 films avec la même actrice.
0: Je vois que au cours des années 30. Elle est si populaire que son prénom figure sur plusieurs titres
1: oui.
0: de films.
1: Ça c'est trop drôle, ça me fait penser à Martine à la plage. Mais, en fait c'est l'histoire de Kinuyo, Docteur Kinuyo, le premier amour de Kinuyo, pour exemple, parce qu'il y en a eu plusieurs. Et il faut aussi, dans les années 30, il faut quand même aussi voir un petit peu comment ça se passe, et notamment fin des années 30, le cinéma japonais devient un cinéma de propagande, parce qu'il est dépendant de la, du politique, hein, de l'État, et elle a aussi tourné quelques films de propagande, pas énormément, mais quelques-uns quand même, et c'est après... avec l'arrivée des Américains, donc 45 à 52, ils ont occupé le Japon à cette époque-là, que les choses vont changer. Mmh. Mais elle a été effectivement dans cette période.
0: Il y a une anecdote d'ailleurs qui est curieuse, enfin que vous m'avez également signalé. En 49, oui. elle part aux États-Unis, oui. elle rencontre des acteurs, des actrices américains, américaines.
1: Oui.
0: Elle revient et lors d'une conférence de presse, alors elle revient habillée à l'occidentale.
1: Voilà, elle est partie habillée en traditionnel, elle revient habillée à l'occidentale, et la population japonaise qui avait vraiment beaucoup suivi tout son séjour aux États-Unis ne l'accepte pas. Et ils ont été tellement agressants vis-à-vis d'elle qu'elle a même songé à se suicider, tellement c'était violent.
0: Et donc là, il y a quand même un bouleversement dans sa carrière, ou en tout cas un changement d'orientation.
1: En fait, elle était un petit peu inspirée par deux réalisateurs avec lesquels elle avait déjà travaillé, qui eux-mêmes étaient très empreints de cinéma hollywoodien, qui étaient allés à Hollywood, dont un d'ailleurs avait rencontré Charlie Chaplin. Et elle était aussi inspirée par ça. Il y a une forte influence quand même des États-Unis sur le cinéma japonais.
0: La balade de Naya Rama.
1: Ah, un gros souvenir, parce que le film est sorti en 50 et quelques, je ne me souviens plus de la date exacte, mais par contre, je me souviens qu'en 74 ou 75, il est ressorti au cinéma en France, et moi je l'ai vu à cette époque-là. Ils l'ont remis un petit peu sur le devant, ce qui est assez... alors étonnant, non, parce que c'était sa période d'actrice, mais... Quand même, on parlait peu à l'époque des Japonais, et c'est un film universel, qui traverse les périodes, les décennies, si je puis dire. Et elle avait une trentaine d'années, et elle joue le rôle d'une vieille femme de 70 ans, je crois. L'histoire raconte qu'à partir d'un certain âge, les femmes, les vieillards ne sont plus bons à rien, et que du coup, on va s'en débarrasser dans la montagne, en gros. Et ça fait écho en moi par rapport à un film qui est sorti en 2022, qui s'appelle Plan 75 et qui reprend un peu cette idée qu'à partir de 75 ans, on ne vaut plus rien et donc du coup, on va nous parquer quelque part. Mmh. Et du coup, je me dis, il y a peut-être une petite inspiration par la bataille de Narayama. Donc, il faut voir, 30 ans, elle joue le rôle d'une vieille femme, il a fallu qu'elle se maquille énormément pour vraiment paraître vieille femme. Moi, je n'ai jamais fait le lien, en fait, c'est en repréparant ça que j'ai fait le lien.
0: Que vous avez compris que en fait c'était elle qui interprétait ce rôle grimé et maquillé. Ouais.
1: Grimé et maquillé.
0: Alors moi je l'ai vu ce film personnellement, mais c'était dans les années 80.
1: Oui, dans les années 80. Au début des années 80 alors, ouais. Parce que c'est suite à la projection de ce film. Moi j'ai dû le voir en 74-75, je pense. Suite à ça, Le Monde a fait des éditions des plus grands films, et notamment il y avait le CD-ROM de La Bataille de Narayama.
0: La Balade.
1: La Balade, pardon, La Bataille.
0: Début des années 50, elle devient réalisatrice.
1: Oui. Alors, déjà, avant, elle avait décidé de quitter les sociétés de production, de s'installer comme actrice indépendante. C'est-à-dire qu'elle choisissait ses réalisateurs, les scénaristes éventuellement, elle avait un rôle là-dedans. Mais à partir du moment où elle devient réalisatrice, alors là, pour elle, c'est le grand luxe parce qu'elle prend les meilleurs, quoi. Meilleure société de production, meilleure société de distribution, meilleur scénariste, les meilleurs scripts, etc. Monteur aussi. Enfin, elle a eu. C'était une femme de pouvoir quand même. Hein.
0: Cinéma au féminin. C'est quoi le cinéma au féminin?
1: Alors c'est une ambiance particulière. C'est d'abord de l'attention aux femmes. On l'avait chez Ida Lupino aussi. Oui. Souvenez-vous quand on en avait parlé. Et c'est les mêmes époques. Hein.
0: J'y pensais justement.
1: Ouais. Et oui, les deux sont dans cette décennie des années 50, les deux seules réalisatrices de films dans leur propre pays, dans leur pays respectrice. Les autres étaient des hommes. Eh bien, on a un petit peu cette même histoire. C'est d'abord s'intéresser à la souffrance, à la douleur des femmes. Et notamment, elle a réalisé plusieurs films. Et là, j'ai revu La Nuit des Femmes et Lettres d'amour, là, ces jours-ci. Elle s'est intéressée notamment aux femmes prostituées. Il faut savoir que pendant la guerre du Japon, pour soutenir le moral des troupes, l'État a favorisé la prostitution pour vraiment aller soutenir les soldats au combat. Et qu'ensuite, les maisons closes ont fermé. Elles sont devenues, illégales. Et que du coup, ces femmes qui avaient été prostituées longtemps se sont retrouvées à la rue. Mais elles se sont retrouvées vraiment sur le trottoir. Mmh. La Nuit des Femmes dit bien ce que ça veut dire déjà dans son titre. Et elles se sont prostituées également avec les Américains qui occupaient jusqu'en 52. Et Lettres d'amour raconte du coup l'histoire d'un écrivain public qui écrit des lettres d'amour des femmes à l'Américain retourné chez lui, bien souvent marié, mais elle se retrouvant enceinte ou lui disant qu'elle aimerait bien être aidée et lui demandant des sous parce qu'elle vivait dans une pauvreté infinie. Et le film, donc là je parlais de Lettres d'amour, La Nuit des Femmes, raconte l'histoire d'un centre d'hébergement de ces femmes prostituées qui vont chercher à se réinsérer et la dure réinsertion, le nombre de tentatives qu'elles font avant de enfin pouvoir vivre leur vie.
0: Les années 60 arrivent et on la retrouve sur le petit écran.
1: Voilà. En fait, après avoir tourné ses films, elle a tourné des films pour le petit écran. Et puis, elle a été un petit peu oubliée parce que c'était différent quand même hein, travailler pour la télévision, c'était pas la même chose. Et elle avait sorti quelques années avant un film extrêmement important qui est absolument superbe, qui s'appelle « Maternité éternelle ». Qui raconte l'histoire vraie, d'ailleurs, hein, elle s'est inspirée de l'histoire vraie, d'une poétesse qui est morte à l'âge de 31 ans d'un cancer du sein. C'est un film d'une délicatesse infinie et ce tournage l'avait vraiment porté sur le devant de la scène. Alors pourquoi est-ce qu'elle est passée à la télévision? Je n'en sais rien. Je fais pas le lien. Mais elle a tourné, du coup, non plus en tant que réalisatrice, mais en tant qu'actrice pour la télévision. Peut-être que c'était plus simple, plus facile, je ne sais pas. Mais en tout cas, elle a changé complètement son fusil d'épaule, sauf qu'en 1974, elle revient avec, toujours en tant qu'actrice, hein, Sanda Khan numéro 8, qui lui vaut un ours d'argent de la meilleure actrice à la Berlinale de 1975, et deux prix de la meilleure actrice également sur d'autres festivals. Donc, vraiment quelque chose d'extrêmement important. Encore l'histoire d'une prostituée.
0: Oui. Elle apparaît une dernière fois au cinéma en 76.
1: Oui.
0: Et elle décède un an plus tard.
1: Elle décède très jeune, en fait, à l'âge de 67 ans, d'une tumeur cérébrale. Et c'était une personne tellement importante que, déjà, elle a eu droit pour ses funérailles au temple de Tokyo, ce qui n'arrive pas au grand temple de Tokyo, ce qui n'arrive pas à tout le monde. Et puis, il y a eu 5000 personnes à ses funérailles. C'était quelque chose d'important. Et l'empereur va lui décerner, à titre posthume, l'ordre du trésor sacré, qui est la plus haute distinction qu'il puisse décerner.
0: Il y a un prix qui porte son nom.
1: Oui, tout à fait. Parce qu'en fait, finalement, elle était très connue au Japon, un peu internationalement quand même, parce qu'elle a tourné avec des réalisateurs qui étaient connus internationalement et qui l'ont vraiment valorisé. Mais c'est surtout depuis qu'il y a eu beaucoup de remue-ménage autour de son œuvre. Je pense que le fait qu'elle soit décédée jeune, elle aurait encore pu faire quelque chose. Donc un prix Kinuyo Tanaka qui récompense chaque année une actrice pour l'ensemble de sa carrière. Et la première récipiendaire était Sayuri Yoshinaga, qui un an après a interprété le rôle de Kinuyo Tanaka dans un film qui s'appelle L'Actrice.
0: Il y a des musées également qui proposent des rétrospectives de sa carrière, de qui était-elle en fait.
1: Oui, des musées, alors de nombreux musées, hein, j'en ai recensé je ne sais combien, j'en ai nommé la 3 parce que c'était quelque chose d'important.
0: Ah, c'est un personnage hein,
1: en tout cas. Oui, tout à fait. La première rétrospective d'ailleurs est organisée peu après son ouverture au National Film Center. Mais ensuite, il y a eu une très belle rétrospective qui a été faite à la Cinémathèque française en 89, et qui a projeté 50 films. 50 films, réalisatrices ou actrices. Voilà. Mais l'Institut Louis Lumière également a le festival, Lumière de Lyon, dans son cycle Histoire permanente des femmes cinéastes en 2020, a mis en place une rétrospective. Et à la suite de ça, ces six films ont été remasterisés en 2022 par Carlotta's Film. Et c'est pour ça qu'aujourd'hui, on peut les voir. On peut en voir sur YouTube. Il y a juste un tout petit problème, c'est que sur YouTube, on a à la fois le sous-titrage japonais et le sous-titrage français. Ça complique un peu la lecture.
0: Ah oui, effectivement.
1: Ouais. Oui. Mais c'est visible quand même. Donc là, c'est vraiment gratuit. Mais autrement, je ne peux que conseiller sur la Cinéthèque, le site de la Cinéthèque, où il y a certains des films qu'elle a réalisés. Et sur le site Univers Ciné, il y a surtout des films dans lesquels elle a joué. Il n'y en a pas beaucoup et c'est surtout des films dans lesquels elle a joué.
0: Kinuyo Tanaka.
1: Voilà, Kinuyo Tanaka.
0: Qu'est-ce qui vous a donné cette idée ? Vous parliez tout à l'heure du fait que vous ayez vu des films, et en tout cas ses prestations en tant qu'actrice et réalisatrice. Qu'est-ce qui vous a donné l'idée pour cette chronique de faire ce focus sur...
1: Je ne sais pas exactement. J'étais en train de me dire, je vais parler d'une réalisatrice française. Ce sera le cas dans un mois, là, d'ailleurs. Je parlerai d'une réalisatrice française. Et tout à coup, son image m'est venue. Et je me suis dit, c'est quand même quelqu'un qui est peu connu en France. Et puis, j'ai été tellement enthousiaste par ses films, et notamment Maternité éternelle. Il est d'une beauté, mais alors infinie. Ils ont été très bien remasterisés en plus. L'image est... Et bien sûr, ce sont des films noirs et blancs, hein, pour tout ce qu'elle a réalisé. Mais vraiment, voilà, ça m'est venu. Puis, je vous dis, on aime bien le cinéma japonais. Pratiquement tous les mois, on a au moins un film japonais. Ce sera d'ailleurs le cas ce mois-ci, au mois d'août.
0: En transition, avant de passer à la rubrique suivante, on va s'écouter quand même quelques mesures supplémentaires de cet instrument.
1: Très bonne idée.

0: Vous êtes toujours sur Jade FM, toujours dans le cadre de cette chronique cinéma consacrée au cinéma l'Atlantique de Préfaille et les bobines préfaillaises. Et c'était donc un focus proposé par Ivan cette semaine sur Kinuyo Tanaka. Voilà. Seconde rubrique en tous les cas. Tu as vu quoi, Ulysse?
1: Oui, alors Ulysse, c'est un film français réalisé par Laetitia Masson qui raconte 18 ans de la vie d'un enfant qui a une maladie génétique rare. C'est d'ailleurs son fils qui joue le rôle de l'enfant arrivé à 18 ans, puisque c'est l'histoire, c'est inspiré de l'histoire de sa vie, tout simplement. Mmh. Et c'est vraiment un très beau film porté par Élodie Bouchèze, qui est touchante dans sa détermination d'aider cet enfant à vivre de la manière la plus proche de ce, avec le retard qu'il pouvait avoir, bien sûr, mais proche de ce qu'il devait vivre en tant qu'enfant. Et ça met aussi le focus sur la difficulté des institutions, oui, la différence.
0: C'est une critique sociale également.
1: Oui, le rejet de l'autre, etc. Oui, oui, c'est vraiment... Mais c'est pas larmoyant. Hein. C'est pas du tout... c'est un drame, d'accord, mais il est plutôt porteur d'espoir. Et puis, je trouve que c'est un très, très beau rôle que Laetitia de Masson a donné à Élodie Bouchèze.
0: Mmh. Ulysse.
1: Alors juste Ulysse,
0: oui,
1: par contre un petit truc, pourquoi Ulysse?
0: Oui.
1: La question pourrait se poser effectivement, eh bien c'est que chaque étape de la vie c'est une épopée, déjà marcher, déjà parler, déjà manger et manger normalement, et ce sont autant de combats à mener tout au long d'une vie, voilà pourquoi.
0: Très bien, Ulysse. Alors on change complètement d'univers cette fois-ci. claustrophobe, peut-être s'abstenir. Backrooms.
1: Oui, mais j'ai été étonnée parce que c'est très très bien fait. Et en même temps, j'ai pas eu la sensation, j'étais dans la salle, j'ai pas eu la sensation que les spectateurs ont été terrorisés. Ils ont apprécié vraiment parce que c'est vraiment un très très bon montage. C'est un réalisateur de 20 ans quand même, hein, Kane Parson, qui en 2016 avait déjà sorti des web-séries. Et du coup, le Studio 24 lui a proposé de faire un film, un long-métrage. Les décors, bon, si on raconte un petit peu l'histoire, c'est un jour un homme qui est commerçant et qui a une boutique de meubles passe au travers du mur et se retrouve de l'autre côté du mur dans une espèce de labyrinthe avec des murs en papier peint, jaune pâle, peu de meubles ou alors des amas de meubles. Et puis il va rencontrer tout au long de ce séjour, il revient, il sort. Enfin, c'est et il va rencontrer des êtres un peu différents, difformes, etc. Et il est accompagné par sa thérapeute, puisque il est suivi par une thérapeute depuis un certain temps, qui elle aussi va rentrer dans ce fameux labyrinthe. Alors, ça fait des murs, voilà, des fois qui se rapprochent, si je puis dire, parce qu'ils sont très étroits, très proches l'un de l'autre, des portes qui sont au plafond. Il faut monter par des escaliers dans l'espace sans rampe ni quoi que ce soit. Enfin, c'est très habilement trouvé, c'est très bien réalisé. L'acteur principal est vraiment excellent. Moi, j'ai trouvé que c'était... Je ne sais pas pourquoi, j'ai pensé aussi au cerveau. Enfin, ça, c'est un film assez innovant, un petit peu immersif. Très immersif, d'ailleurs, je ne sais pas pourquoi je dis un petit peu. Et c'est vraiment une belle expérience visuelle. Le film marche très bien et ce n'est pas étonnant. Mmh. Très, très bien. On l'avait passé dans une soirée de l'horreur où on avait celui-ci en premier, Obsession en second. Et ce sont deux films qui marchent très bien depuis le début de l'année.
0: Et pourtant, ce n'est pas un film d'horreur.
1: Non, c'est plutôt un film psychologique,
0: ouais,
1: de tension psychologique. Mmh. Voire certains disent de terreur. Moi, j'ai pas senti la terreur, mais la tension, oui, on la sent. Et du coup, c'est un film interdit au moins de 12 ans, mais à 12 ans, il y avait des jeunes de 12 ans dans la salle et qui ont apprécié le film, parce qu'après, on avait fait un petit pot entre les deux films pour discuter un peu avec les spectateurs. Et ils ont aimé, ils étaient venus un peu par défi, mais ils ont beaucoup apprécié.
0: Mmh. Il est très populaire chez le jeune public, ce film. Il y a également un jeu vidéo qui existe et il y a eu énormément d'essais, en tout cas de réalisations sur YouTube. On en trouve oui. énormément et ça fait des années que ça dure. Ouais.
1: Et puis à l'occasion de la sortie, il y a eu beaucoup d'animations autour de ce film. Donc c'est vrai que c'est... Mais c'est pas pour ça que ça marche. C'est aussi parce que c'est excellent. Et c'est une nouvelle époque. Hein. On est du coup sur une époque où le cinéma se fait influencer par toutes les communautés en ligne. Ces jeunes qui ont démarré avec des smartphones, etc.
0: Complètement, ouais.
1: Et moi, ils m'ont épaté quand ils discutaient entre les deux films. Ils m'ont épaté par le vocabulaire qu'ils utilisaient. Des fois, j'étais noyée, honnêtement. Je ne comprenais pas ce qu'ils disaient. Parce que c'est un vocabulaire spécifique aussi.
0: Mmh. Backrooms, donc. Par ce jeune réalisateur, 20 ans.
1: Ouais. 20 ans, oui.
0: Il est bien de le signaler. Tu vas voir quoi ? Ça, c'est la seconde rubrique et on s'écoute une bande-annonce, la bande-annonce d'un film dont le titre fait penser vraiment à une chanson des Beatles.
1: Et qui n'a rien à voir
0: avec.
1: Même si le titre est le même. Ouais. C'est un chant de fraise éternelle, mot pour mot.
0: Strawberry Fields Forever. Ouais. On écoute la bande-annonce.
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0: Chant de fraises pour l'éternité et vous le proposez
1: ce soir. Donc 29 à 21h.
0: À 21h.
1: Oui, l'été, on met tous nos films le soir à 21h.
0: Qu'est-ce qu'on peut dire de ce film ?
1: Alors, c'est l'histoire d'une radio libre à l'époque, hein, on disait, d'une radio libre, donc une radio locale qui va devoir fermer parce qu'ils sont expulsés, toute l'équipe. Et en fait, c'est surtout la manière dont les gens réagissent à ça et dont ils vont se comporter et dont ils vont révéler finalement les difficultés de vie qu'ils ont. Donc, c'est un film qui est très touchant, d'Alain Raoust.
0: Très sensible. Hein.
1: Très sensible, oui, très touchant. Avec quand même Philippe Rebaud, Florence Loirecaille, Grégory Montel, qui sont excellents, Kim Higelin également, qui joue dans ce film. Et c'est vraiment des interprétations qui sont reconnues comme étant très, très adaptées. Et en plus, c'est décor naturel. Tout se passe à l'extérieur ou à l'intérieur, bien sûr, du studio. Mais majoritairement à l'extérieur. Voilà, c'est un film simple, mais touchant et sensible.
0: Ce soir, à 21h, un chant de fraises pour l'éternité. Vous avez également choisi un film. Alors, cette fois-ci, c'est en VO. Ce sera le 4 août à 21h également. Mas Palomas.
1: Alors, Mas Palomas, c'est un film qui s'intéresse aux homosexuels vieillissants, qui souvent n'ont pas révélé leur homosexualité durant toute leur vie, et parce que c'était une génération qui n'était pas amenée à faire son coming out comme on le voit maintenant. Et Las Palomas, c'est Mas Palomas, faut pas que je me trompe, c'est une île, la Grande Canarie, et qui est un lieu de rencontre beaucoup des homosexuels. Il y a une grosse communauté LGBT hein, à y venir. Et puis, on a un homme, Vincente, qui vit là et qui a un accident et qui doit être rapatrié ailleurs et qui n'a qu'une envie, c'est revenir à Maspalomas. Donc tout tourne autour de ça. C'est du coup, c'est aussi un film sensible. Hein. C'est un film qui est interdit au moins de 12 ans et qui va parler de ces difficultés de vie d'une communauté dont on parle plus aujourd'hui. Mais voilà, à l'âge qu'il a, 75, ça fait 25 ans qu'il est en retraite, donc je suppose même qu'il a plus de 80 ans. Et dans cette communauté, il n'a pas pu parler de son homosexualité.
0: Maspalomas, le 4 août, 21h, en VO.
1: Alors, il a eu le prix du meilleur acteur, hein, José Ramón Sorruiz. Je ne sais pas non plus prononcer l'espagnol. José, je devrais dire, je pense.
0: Oui. de la comédie française, ça c'est le film Coup de cœur.
1: Voilà, bon, j'en reparle, mais j'en ai déjà parlé dans la chronique précédente, mais c'est vrai que c'est vraiment un film, c'est la comédie de l'été, c'est vraiment un film qui est très attrayant. Et puis voir tous ces décors naturels, enfin ces décors de la comédie française, c'est vraiment superbe. Je crois qu'on en parle beaucoup, mais on ne résiste pas à en reparler, tout simplement. Nous, on l'avait projeté en AVP le 12 juillet, et donc là, on le reprojette le 12, le 16 et le 18 à 21h.
0: À 21h, de la comédie française, oui. L'Odyssée.
1: Oui, ben l'Odyssée, c'est inévitable, j'ai envie de dire.
0: 2h54.
1: En plus, oui, tout à fait, c'est quand même un film long, mais que les spectateurs trouvent finalement relativement facile à faire passer. Et puis, qui rencontre un succès depuis sa sortie, et pourtant, c'était pas gagné hein, d'emblée. Et non, film très intéressant. Donc, c'est le film de Christopher Nolan avec Matt Damon, dont beaucoup de critiques considèrent que Matt Damon, ça a été le choix vraiment qu'il fallait faire sur ce film. Tom Holland et Anne Hathaway en Pénélope. Donc, interdit au moins de 12 ans également. Hein. Donc, c'est vraiment l'épopée. C'est une interprétation hein, de l'Odyssée hein, quand même. Mais bon, l'Odyssée n'est-elle déjà pas une interprétation de ce qu'on racontait avant? On peut se poser la question. Et puis, alors bon, c'est vrai que sur certains écrans en plus, j'entendais ce matin... des personnes qui sont déplacées de Paris à Marseille parce qu'il y a l'IMAX 5.
0: C'est une nouvelle technologie.
1: Cette nouvelle technologie, et je crois qu'il n'y a que 12 salles en France, un truc comme ça. Et c'est 26 euros l'entrée, et ils font en plus le voyage en train pour y aller.
0: Avez-vous des commentaires justement sur cette nouvelle technologie? Ou en tout cas, lorsqu'on va voir un film qui propose cette technologie IMAX
1: Ben, je ne sais pas. Il n'y avait pas de commentaire énoncé. Moi, je me demande s'il faudrait déjà pas le voir en 4 et en 5 pour pouvoir effectivement comparer, savoir si ça change grand-chose. Donc, je suppose, parce que c'est quand même extrêmement particulier, mais je ne me rends pas compte. Je n'ai pas d'idée.
0: Vous le proposez en version française les mercredis 5, le 9 et le 30 août. Et en VO, ce sera le 11 août, à 21h cette fois-ci. La dernière séance.
1: Ben, ça rappelle quelque chose, bien sûr. Oui. Et c'est vraiment ça. C'est-à-dire qu'on va retrouver Paradiso, Cinéma Paradiso, d'ailleurs, puisque c'est l'histoire réelle hein, de Pannaline. C'est interprété, c'est adapté de son histoire réelle. Donc, Pannaline, c'est un très grand réalisateur indien. Notamment, moi, j'ai adoré Samsara et La Vallée des Fleurs, deux films magnifiques. Et quand il était enfant, quand il avait 8-9 ans, il était passionné de cinéma, mais il n'avait pas de sous. C'est une région très, très pauvre de l'ouest de l'Inde. Et du coup, il avait passé un deal avec le projectionniste. Je t'amène à manger. Donc, sa mère lui faisait à manger. Et tu me laisses en cabine de projection pendant toute la projection du film. Et c'est là que il a enrichi son amour du cinéma. Et on est en train de passer du 35 mm à l'ère du numérique. Et donc, du coup, ça va être une souffrance infinie qu'avoir ce passage. Donc, c'est vraiment ce qu'il a vécu. Alors, c'est un film qui est 7 fois meilleur film, 6 fois prix du public, 2 fois meilleur acteur.
0: On en parle encore, mais je vous propose qu'on fasse juste un petit break d'une minute à peine pour écouter une bande-annonce.
1: Alors, il est en VO. Le film n'existe qu'en VO. Je m'en excuse auprès des auditeurs, mais vous allez voir l'ambiance. Et je trouvais que ça, c'était intéressant.
0: On écoute.
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0: 하고 하루하루 카운트 하고 그래 들어들어
1: 오늘 필름 좋아서 됐었네
0: 오대 갱게 하이
1: मैंने मम्मी पापा ने फटका ही फिल्म जो वाली हो तो नहीं
2: पता
3: J'en avais oublié d'ouvrir la tranche de mon micro. La dernière séance donc de Panaline. Qu'est-ce qu'on peut rajouter sur ce film, Yvan ?
4: Alors, il y a plusieurs choses importantes. C'est déjà la nourriture qui est. Alors, la nourriture, c'est le don. C'est la générosité, c'est l'échange, etc. Donc, qui est échangé tout au long du film. À tel point. Que dans certains pays, comme au Japon ou en Italie, un livre de recettes inspiré du film a été publié pour accompagner sa sortie et prolonger l'expérience auprès du public. Autre chose d'important, 3000 enfants ont été auditionnés.
3: Casting.
4: Ouais, un casting de fou, quoi.
3: Ah bah là, 3000.
4: Jusqu'à ce qu'ils trouvent l'enfant qui allait pouvoir jouer le rôle de Samé. Et qui sont des enfants, donc je le disais tout à l'heure, d'une région très très pauvre, mais qui ont une énergie absolument folle, qu'ils voulaient absolument reproduire dans le film. C'est pour ça qu'il a rencontré ses enfants dans cette région. Et la phrase clé du film, c'est « Quand on n'a rien, rien ne peut nous arrêter ». Une belle devise.
3: Quand on n'a rien, rien ne peut nous arrêter.
4: Ouais. Alors, beaucoup d'hommages aussi aux cinéastes dans ce film. Le début du film commence par l'entrée en gare d'un train. En noir et blanc, tout d'abord, ça n'est pas sans rappeler La Ciotat, tout simplement, mais également à Stanley Kubrick, à David Lean, enfin, etc. Il est allé piocher dans tout ce qui l'intéressait dans le monde du cinéma.
3: Vous projetez également un film japonais sous le ciel de Kyoto à la fin du...
4: Oui, je vais en reparler, mais je voulais l'annoncer puisque je vais parler du Japon au début.
3: Bah oui.
4: Voilà. Donc je me suis dit, bah tiens, je vais quand même en parler. C'est un drame romantique, c'est une histoire d'amour tout en délicatesse, mais j'en reparlerai plus dans 15 jours, dans 2 semaines.
3: Avec plaisir. Et il y a également du cinéma pour les enfants, le jeune public.
4: Oui, l'été, c'est incontournable. L'été, toute l'année d'ailleurs, hein, mais l'été particulièrement, puisque en fait, 3 fois par semaine, on projette un film enfant à 18h. Donc, Des Mignons et des Monstres, bien sûr. Charlie et les Kangourous, que nous avions passé en avant-première et que du coup, nous reproposons. Alors, Inways, c'est un film qui raconte, il est aussi bien pour jeunes que pour adultes. Dans certains pays, il est interdit au moins de 12 ans. Donc nous, on le met déconseillé au moins de 12 ans parce que c'est l'histoire d'une jeune surfeuse qui va avoir un cancer. Donc voilà, il peut y avoir un petit peu d'émotion chez des enfants plus petits.
3: C'est un film d'animation.
4: C'est un film d'animation, un très beau film d'animation qui remporte un très gros succès. Très, très gros succès. Toy Story 5, bien sûr. Le nouveau Vaiana, la légende du bout du monde. Je reparlerai aussi de la fille, dans 2 semaines, de La Fille dans les Nuages, qui est un très très beau dessin animé également. Et puis, on va avoir un événement le 19, mais j'aurai l'occasion d'en reparler la prochaine
3: fois.
4: Une avant-première avec Le Corset, l'histoire d'un enfant qui porte un corset, donc un film d'animation également.
3: Et puis, un événement également.
4: Oui, alors le Sailor's Film Festival, c'est un festival de films de glisse et de mer qui existe depuis 6 ans en hiver. Et pour la première fois cette année, ils ont décidé de faire une tournée d'été, donc qui est partie de Deauville, si je me souviens bien, et qui se termine après Faye. Et donc c'est une soirée qui présente 3 films qui sont Take a Seat, de Loïc Pierrot, À la hauteur d'un rêve. Alors, Take a Seat, c'est un film sur la glisse, sur le surfing. À la hauteur d'un rêve, c'est une traversée de l'Atlantique sur un tout petit bateau. Et puis Limitless, c'est kitesurfer. Et donc, c'est une ambiance très particulière. On est en été, ça tombe bien. Et la billetterie, par contre, ne se fait pas au niveau du cinéma.
3: Oui, vous délocalisez.
4: On délocalise, si je puis dire. C'est que nous, on loue la salle et le festival vient s'installer chez nous. Donc, du coup, la billetterie se fait sur le site du Sailors Film Festival. qui est également parrainé d'ailleurs, accompagné par O'Allen cette année. Voilà.
3: Sailor Film Festival pour réserver sa place.
4: Voilà. Tous les renseignements sont sur Facebook, sur Instagram, sur la newsletter du cinéma et sur le programme. Voilà.
3: Très bien. Merci beaucoup.
4: Mais je vous en prie.
3: Ivan, un petit aperçu de ce qu'on écoutera sur cette antenne dans 15 jours.
4: Oui, alors j'ai encore une surprise, donc j'ai une confirmation en attente. Mais normalement, je serai accompagnée.
3: Très bien. Avec plaisir, en tout cas. On vous souhaite, en tout cas, une très bonne une quinzaine de jours cinématographiques.
4: Merci.
3: Allez au cinéma, à l'Atlantique, à Préfailles. Merci à vous pour cette chronique des bobines préfaillaises. On se retrouve mi-août.
4: Voilà, exactement.
3: À bientôt.
4: À bientôt. Merci, Jim.

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0: C'est parti. 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Oui, c'est bleu. Non, c'est bleu, tu fais exprès.
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1: Wonderland Sound System. Week-end sensoriel du 23 et 24 mai 2025. Deux jours hypnotiques à la ferme associative de Saint-Colomban. Musique, conte, vide pépinière, le collectif Permasand Hollande a ouvert ses portes à un nouvel événement artistique pour un week-end musical et sensoriel. Je vous partage ce soir l'enregistrement de la soirée du vendredi soir, un voyage sonore et visuel proposé par le Lap Blanc en personne. Bonne écoute et bonne vibration. À très vite.

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Merci à Père Sound pour cette invitation au voyage et à Charles Baudelaire. Merci à vous tous d'être ici, d'avoir participé.

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